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0: Bonsoir et bienvenue sur Radio Rabais, votre émission locale, votre radio locale à Berne et sur Carnot et Voltaire, votre émission de culture francophone et de français, un jeudi sur deux de 19h à 20h. En ma compagnie ce soir pour modérer l'émission, Laure.
1: Hallo zusammen, bonsoir à toutes et à tous.
0: Et Mélanie.
2: Hallo zusammen, bonsoir Erel.
0: Et ce soir, ben, nous faisons un voyage vers le futur. Le futur sous la forme d'un conte ou d'un roman d'anticipation. Et nous nous télétransportons en 2075, 2075, non seulement dans le futur, mais aussi au bord du lac Léman, dans un futur incertain, fragile, mais désirable. Et ce voyage, en fait, c'est le roman Donutopia, le dernier et quatrième livre de Alice Bottarelli, qui nous permet de le faire. Alice Bottarelli, tu es notre invitée ce soir. Bienvenue dans Carnot et Voltaire.
3: Merci beaucoup.
0: Eh bien, une heure pour parler du futur, un futur que certains nous décrivent comme catastrophique et que dans ce livre Donutopia, tu nous montres comme étant un peu plus joyeux, lumineux et désirable, peut-être. Peut-être parce que c'est un récit porté par le personnage principal. Donc, pour en dire deux mots et pour commencer comme l'ouvrage commence, l'histoire, c'est une histoire qui débute en 2075. Le personnage principal, qui se fait nommer Henri, en tout cas dans le livre, est contraint de sortir de son isolement et du refuge, du réduit, enfin tu vas nous expliquer, du fort dans lequel il était déjà durant 30 ans et dans lequel il se terrait avec sa femme et son fils unique. Et à court de ressources, il faut bien aller vers l'extérieur. Et ce voyage vers l'extérieur va lui apporter des découvertes étonnantes. Est-ce que tu peux poursuivre le récit brièvement pour nos auditeurs?
3: Oui, alors effectivement, merci pour la question. Henri a passé ses 30 ans parce qu'il était persuadé que le monde allait devenir hostile. Donc il s'est planqué sous la montagne, donc dans ce fort du réduit national, du réduit alpin. Et le monde est beaucoup plus lumineux que ce qu'il ne pensait, dans le sens où les gens ont réussi à recréer des communautés résilientes après une sorte de petit effondrement et de déglobalisation, mais aussi avec des outils décroissants, de technologies simples, de low-tech. Et il débarque dans une communauté qui a mis en place des processus de décision collective et d'harmonie avec une certaine nature, pas toujours simple à vivre, mais aussi gérable. Donc cette communauté est effectivement pour moi une forme d'utopie.
0: Et ce voyage, eh bien, on le suit, c'est un voyage d'abord géographique puisqu'il part du Valais pour arriver où exactement?
3: Alors il arrive à Lausanne, sur le campus de l'Université de Lausanne, pour être précise, dans le bâtiment du Vortex, qui est un bâtiment en forme de donut, on en reparlera sans doute, qui est un bâtiment rond et un peu étrange, aujourd'hui encore. Et donc il traverse effectivement le Léman à bord d'un pédalo.
0: Un pédalo avec, qui est doté d'un toboggan, non?
3: Oui, c'est ça.
0: C'est un détail important.
3: Pas forcément, c'est juste à lui faire un petit peu d'ombre, mais c'est une espèce de parodie du voyage de Moïse, peut-être. Je laisse ouvert aux interprétations.
0: Alors, avant d'aller plus loin dans le récit et dans toutes ces portes d'entrée qu'il nous donne à ouvrir, on écoute un morceau de ton choix qui est, je crois, Le Monde Nouveau. Pourquoi ce choix?
3: Alors, donc, Un Monde Nouveau de Feu Chatterton, c'est un morceau que j'ai quelquefois écouté en préparant ce texte, mais aussi que je cite plusieurs fois parce que il y a ce refrain qui dit « Un monde nouveau, on en rêvait tous, mais que savions-nous faire de nos mains ? Presque rien, presque rien. » Et puis ensuite, on entend un bruit de fond s'attraper dans les bras. Et c'est vrai que j'en étais arrivée à ce constat de vivre dans des environnements très urbains où personne ne savait vraiment travailler la terre et cultiver sa propre nourriture. Mais j'espérais au moins que ce qu'on saurait faire quand les choses allaient devenir un peu plus sombres, si elles le deviennent, c'est au moins se serrer dans les bras et avancer ensemble.
1: On écoute Un Monde Nouveau de Feu Chatterton dans Carnot et Voltaire. Et c'est en français dans le texte.

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1: 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Et ce soir, on a dit qu'on faisait un voyage vers le futur, hein, dans un futur désirable, avec le roman d'anticipation d'Onutopia, ou Donutopia, d'Alice Bottarelli, écrivaine lausannoise, mais qui réside à Berne depuis 2 ans. Petit détail important, et on verra pourquoi tout à l'heure. Donutopia, ça part déjà dans son titre, ça parle déjà de la fameuse théorie du donut. C'est peut-être bien de rappeler en quoi elle consiste en 2 mots, Alice.
2: Oui, c'est une théorie d'une économiste britannique qui s'appelle Kate Raworth et qui part de l'idée d'un donut en forme graphique, hein, donc 2 cercles. Le cercle extérieur représente les limites planétaires à ne pas dépasser, qui sont au nombre de 11, je crois. Et le cercle intérieur, en revanche, c'est les limites sociales, une sorte de plancher qui devrait permettre à tout le monde d'avoir accès à de l'éducation, de la santé, une forme de gouvernance démocratique, etc., etc. Donc il y a, entre ces 2 limites à ne pas dépasser ni dans un sens ni dans l'autre, un bien-vivre possible et durable pour l'humanité et pour le vivant. Donc c'est une théorie économique qui vise à trouver une forme d'alternative plus équitable et plus écologique.
1: Et elle est en filigrane, elle est un peu justement le propos de ton livre, parce que ce livre, il est le fruit d'une démarche dans laquelle tu t'es inscrite. Tu peux nous en dire plus ?
2: Alors, j'ai commencé avec le Centre de compétences en durabilité de l'Université de Lausanne à travailler avec des étudiants en géosciences, où on s'est posé la question de comment le bâtiment du Vortex, qui est un donut, un autre donut, pouvait accueillir une sorte d'utopie dans un futur possible. Et les étudiants ont justement investigué les différents aspects de cette utopie, la mobilité, l'énergie, le vivre ensemble, la psychologie, les émotions, les récits, l'éducation, etc., etc. Et à partir de toute cette documentation qui était immense, je me suis dit, mais là, j'ai de quoi vraiment écrire un livre, en fait. Je ne vais pas me contenter du mandat initial qui était de faire un petit récit. Je vais partir beaucoup plus loin. Et donc, je me suis aventurée dans des éco-villages aussi. Et j'ai rassemblé beaucoup de données que j'avais aussi de mon passé dans des milieux militants. Et à partir de tout ça, en fait, en rassemblant des initiatives qui existent déjà, j'ai compilé un monde possible, désirable, j'espère.
1: Alors parlons-en de ce monde possible. Henri fait ce voyage et on arrive assez rapidement dans cette communauté du Vortex, communauté qui semble avoir survécu, mais plutôt bien, avoir trouvé d'autres modes de vivre ensemble, d'autres façons d'éduquer les enfants. Comment tu en es arrivé à formuler ça comme ça, enfin,
2: En réfléchissant à tout ce qui me semble améliorable dans le monde d'aujourd'hui et au fait que les ressources vont être limitées pour les années à venir et qu'il va falloir réenvisager un monde peut-être moins global, plus de proximité, des liens aussi plus proches de notre environnement direct, notamment en termes d'agriculture. Donc voilà, et à partir de techniques qui existent, que ce soit la permaculture ou des formes d'enseignement, de transmission du savoir alternative, ou justement des pratiques de gouvernance horizontale, partagée, ou encore de la justice restaurative. Donc à partir de tous ces outils déjà mis en place et de ce que j'avais vu dans les éco-villages, je me suis dit, ça pourrait ressembler à ça, peut-être.
1: Donc finalement, c'est peut-être pas si anticipatoire. C'est peut-être déjà possible aujourd'hui.
2: Alors, je l'espère. Et puis souvent, la science-fiction, en fait, ne dit pas quelque chose de l'avenir. Elle dit quelque chose du monde d'aujourd'hui. Très souvent, elle dit quelque chose du monde horrible d'aujourd'hui. Et moi, j'essayais de dire quelque chose du monde joyeux qui pourrait être possible entre aujourd'hui et demain.
1: Est-ce que ça t'a appris certaines choses, justement, toi-même, sur... sur ce qui peut-être serait faisable. Tu as fait des voyages concrètement pour expérimenter toi-même. Qu'est-ce qui te paraît crédible, pas crédible ?
2: Oui, alors j'ai effectivement pas mal testé des différentes choses. J'ai jamais vécu dans une dimension vraiment autonome, ni même à l'échelle d'une communauté. Donc je sais pas ce qui est concrètement possible en termes d'agriculture, par exemple. Ça, je me suis dit, bon, les étudiants ont eu l'air de dire que c'était possible pour tant de personnes avec telle surface de cultiver en permaculture avec une capacité de nourrir tout le monde. Donc je les crois. Pour le reste, c'était plus sur des compétences aussi sociales que j'ai découvert qu'il y avait des choses vraiment super qui existaient déjà, que ce soit dans des communautés écolos ou dans certains mouvements militants aussi. Et je me suis aussi inspirée de ça pour ce récit. Et ce que j'ai peut-être découvert, à quoi je ne m'attendais pas, c'est que le personnage de Henri s'est retrouvé beaucoup plus profond que j'aurais imaginé au début, dans ses peurs, qui étaient aussi parfois les miennes, en fait.
1: Parce que c'est vrai, si on reprend le récit que tu développes, au départ, Henri est un peu un survivaliste. Et quand il y a les troubles et la période de risque de guerre mondiale, Troisième Guerre mondiale, en 2045, d'après le livre, à peu près, notez-le dans vos agendas, il décide de s'isoler. Et de s'isoler, mais tout seul avec sa petite famille clanique, pas du tout en communauté. Concrètement, il s'isole dans un fort, donc un bunker. Tu dis souvent, c'est une référence à notre mythe suisse. Et au fil du voyage, il rencontre très vite ses nouveaux habitants. D'une part au cours de son voyage en lui-même et quand il arrive dans cette communauté. Et pourtant, il a du mal à se défaire de ces vraies 30 années de solitude, d'isolement, de défiance et de critique envers tout ce qui pourrait lui être donné.
2: Oui, c'est très bien résumé. Et puis, par ailleurs, je pense que, en fait, au début, je me suis dit « j'écris un livre qui sera une utopie ». Et après, je me suis rendu compte que j'avais peut-être plutôt écrit un livre sur une sorte de tension à l'intérieur de chaque humain, entre le désir de communauté et d'aller vers autrui, et en même temps la peur de l'autre, et puis l'envie de se calfeutrer, de se mettre à l'abri, de se rouler en boule, une espèce de réflexe fœtal de protection. Et que ce personnage, en fait, il mettait en scène ces deux réflexes, ces deux tensions qui sont chez chaque personne.
1: L'envie de croire à une solution positive possible, même si on ne sait pas à quoi elle ressemble, et la crainte de se tromper ou la crainte et le réflexe de se ratatiner, carapater dans quelque chose de connu.
2: Oui, et puis aussi ce truc de dire, est-ce que les autres vont être quand même suffisamment comme moi, ou est-ce qu'on va pouvoir suffisamment dialoguer pour réussir à construire quelque chose ensemble ? Moi, je fais le pari que oui, j'espère qu'on le fera collectivement. Mais je peux aussi comprendre l'autre tendance, elle est aussi humaine et elle a aussi pignon sur rue en ce moment, la tendance de dire qu'il faut qu'on se referme sur soi-même.
0: Alors on vous laisse méditer toutes ces grandes questions presque philosophiques, politiques, avec le titre « Te souviens-tu du futur » de Toxic Avenger et Alain Chamfort, un titre qui résonne aussi avec la thématique de ton roman.
2: Oui, c'était... Alors, merci à Gaspard Turin, un ami qui m'a fourni ce titre ainsi que quelques autres chansons en référence. C'est une chanson que je trouvais intéressante parce que, effectivement, le futur qu'on nous présentait dans les années 80, c'était un futur de voitures volantes. Maintenant, le futur qu'on nous présente aujourd'hui, c'est un futur d'apocalypse. Bon, est-ce qu'il n'y a pas encore une troisième voie ?
0: On vous laisse vous faire votre propre opinion.

0: C'était « Te souviens-tu du futur ?», un titre choisi par notre invitée, l'autrice lausannoise Alice Bottarelli, domiciliée à Berne, qui nous présente son quatrième roman déjà, Donutopia, et qui va nous en lire un extrait pour nous mettre dans l'ambiance de cette fresque sur un futur proche, positif et non pas apocalyptique.
1: Alors c'est la voix du narrateur qui s'appelle Henri et donc qui parle depuis le moment où il arrive dans cette utopie. J'ai inspiré un grand coup, prêt au pire. Derrière les arbres roussis par l'automne, j'allais découvrir un décor désertique, asséché, calciné. De vastes zones rendues incultivables par les engrais chimiques, les microplastiques, les pollutions nucléaires, les invasions de parasites. Les humains restants seraient des survivants, errant sur une terre noire. Zombifiés par les épidémies, la malnutrition, les contaminations. Mes craintes ont vite été remplacées par la surprise. Une surprise totale. Puis par l'émerveillement. Après cette journée folle, je doute encore de ce que j'ai vu. Ma main tremble. D'excitation? D'appréhension? Je me sens étrangement bien. Au lieu des anciens stades du centre sportif, des jardins luxuriants. Les légumes poussaient au pied des arbres fruitiers sans ordre. Des fleurs, des milliers de fleurs saupoudraient les cultures, attiraient des armées d'insectes. Ils bourdonnaient tellement que j'ai scruté l'entier du ciel à la recherche de drones, même tout petits. Mais non, c'étaient les insectes. Je rêvais ou délirais. Dans la brume de l'aube et cette lumière enchanteresse, fallait-il croire mes yeux tout secs? Le petit air piquant du matin me caressait les joues. Je sentais la rosée contre mes chevilles et même un parfum vert et frais. Je me voyais plonger le nez dans les fleurs, caresser des feuilles avec leur petit duvet, ôter mes chaussures pour marcher pieds nus dans la terre.
0: On sent justement un regard plutôt positif sur ce futur que découvre ton personnage principal, Henri. Tu manies aussi très bien l'humour et l'ironie, c'est un parti pris. Comment cela s'est imposé dans ta pratique de l'écriture ?
1: Je crois que j'ai toujours eu une écriture assez ironique, sans m'en rendre compte. Je ne suis pas sûre d'être aussi ironique que ça dans l'existence quotidienne. Là, c'est aussi venant du personnage, donc j'avais besoin d'un contrepoint pour rendre l'utopie intéressante et puis pour qu'il y ait des enjeux et que ce soit pas juste ennuyeux à mourir de décrire le quotidien joyeux des gens. Il me fallait une sorte d'opposition et je l'ai choisi dans la personne de ce personnage qui est une sorte de boomer, mais qui n'est pas né à la bonne époque parce que, ben voilà, il a potentiellement tous les privilèges d'être un homme blanc, hétéro, etc. Mais en même temps, il est tellement persuadé que ça va être terrifiant, qu'il est complètement démuni. Et finalement, c'est lui, la personne inadaptée. C'est pas lui le centre des modèles qu'on se fait dans cette époque du futur. Donc cette ironie, elle vient aussi de ce personnage qui est en complément de mon regard et qui a justement une manière un peu fermée et triste de contempler le monde autour de lui. Regard qui va, je l'espère, s'ouvrir pour lui comme pour le lectorat.
2: Et on est au début du livre dans l'extrait que tu as lu et on rentre petit à petit à travers, on va dire, les écrits de Henri qui sont retrouvés et tu fais tout un jeu autour justement de cette écriture, non seulement autour de la langue, et je ne sais pas si on pourra peut-être lire d'autres extraits où on entend ce jeu sur le vocabulaire, sur la langue, et puis aussi en tant que texte, parce que tu introduis d'autres formes de mise en forme dans la page. Enfin, tu peux nous en dire quelques mots?
1: Volontiers. Henri, lui, écrit sur des petits carnets, parce que comme il est persuadé que le monde va mal, il est aussi persuadé que tout manque. Donc il écrit sur un tout petit espace. Et le moment où il obtient un carnet qu'il réussit à voler dans cette utopie, c'est un livre qui est en fait un livre de Shakespeare. J'avais envie de mettre un clin d'œil à Shakespeare parce que Shakespeare travaillait dans un théâtre rond dont il fait une métaphore sur le théâtre comme le monde entier. Et comme j'étais moi-même dans une sorte de donut, il fallait que je mette Shakespeare. Et donc il écrit entre les lignes de Shakespeare et après il écrit sur des feuilles d'arbres. Donc en fait le format est toujours contraint pour son écriture à lui. Et j'avais envie aussi de faire entendre la voix des gens de ce vortex, des gens de cette utopie, qui, elles et eux, ont vu leur langue changer parce qu'elle est beaucoup plus sujette à de la migration, à des transformations. L'école a changé, donc elle est moins prescriptrice. Donc on entend beaucoup plus de diversité dans l'usage de la langue. Elle est plus inclusive aussi. Et par ailleurs, elle est aussi un peu raccourcie parce qu'on peut imaginer qu'il y a des périodes de sécheresse et donc les gens doivent comme économiser leur salive, donc par ergonomie, raccourcissent les mots. Donc la langue a changé beaucoup en 50 ans, ce qui me permet moi de m'amuser énormément et donc de créer cette langue complètement nouvelle qui fait partie aussi des possibles quand on écrit quelque chose qui tend vers la science-fiction sans être complètement de la SF non plus.
0: Alors, on te propose encore d'écouter un titre que tu as choisi, La Chaleur, de Bertrand Belin. Ça permettra aussi à nos auditrices et auditeurs d'aller consulter le site de la sélection du Prix du Livre de la ville de Lausanne, puisque tu figures dans la sélection parmi de jeunes et talentueux auteurs. Vous êtes 5 personnes. Je peux citer rapidement Anne Pitlou, que vous connaissez peut-être parce qu'elle signe des chroniques littéraires dans Le Courrier, Mathieu Rouff, Thomas Bingley, toi Alice Bottarelli et Lolvé Tillmans. Vous les aurez donc tous entendus et vous pouvez aller voir sur le prix du livre de Lausanne et voter pour ton livre, puisque la sélection et le choix du lauréat ou de la lauréate est soumis au vote du public notamment, et que les votes sont ouverts à des gens aussi en dehors de Lausanne et du canton de Vaud.
1: Absolument, votez pour le meilleur livre surtout, pas forcément pour le mien s'il y en a un autre que vous préférez. Mais si vous n'avez le temps d'en lire qu'un, ben voilà.
0: Et puis peut-être autre actualité avant d'écouter La Chaleur de Bertrand Belin, c'est ta lecture publique ce dimanche dans le cadre des lectures Canap, dont la première édition a lieu à Sion ce week-end en Valais.
1: C'est ça, c'est l'ouverture des lectures Canap valaisanne et c'est à 17h à Sion. Allez voir aussi sur le site, tout ça est très facile à trouver.
0: On vous laisse en compagnie de Bertrand Belin, en français La Chaleur.

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1: Vous écoutez Carnot et Voltaire et aujourd'hui nous sommes encore jusqu'à 20h en 2075 grâce au livre Roman d'anticipation d'Onutopia. Roman d'anticipation parce qu'il y a quand même une réalité scientifique hein, qui fonde ton texte, mais par contre tu as une liberté totale dans la langue, on en a entendu un petit extrait. Et justement, on se disait, avec nos chères modératrices qui vivons ou avons vécu à Berne, est-ce que peut-être ton séjour ici, concrètement, en terre bernoise, où le dialecte et les dialectes peuvent être librement parlés, interprétés, t'a permis d'aller un petit peu plus loin dans la création des mots et qui sont absolument délicieux et espiègles que tu nous donnes à lire, en fait, et qui pour moi, fonctionne tout à fait, en fait.
2: Absolument. Je suis arrivée il y a deux ans, en 2024, et puis ça a plus ou moins coïncidé avec le moment où je terminais une première version du roman que j'ai envoyé à mes éditeurs et éditrices. Et c'est eux aussi qui m'ont proposé d'aller plus loin encore dans cette créativité linguistique, ce que j'ai trouvé un pari assez risqué, parce que potentiellement, ça peut intimider un certain lectorat qui aurait peut-être plus envie de choses classiques. Et j'ai trouvé super audacieux de me lancer là-dedans avec eux. Et donc, je me suis vraiment amusée avec cette nouvelle langue et j'en ai profité pour déconstruire mon regard sur le français qui était déjà un peu déconstruit grâce au suisse allemand, en me disant, mais en fait, c'est fou, on peut avoir un usage, notamment à l'écrit, d'une langue orale qui est beaucoup plus fluide et souple que ce français hyper rigide où l'orthographe est tellement un système de classe que voilà, on est obligé d'écrire juste, surtout moi en tant que aussi éditrice, j'avais cette obsession de l'écrire juste. Donc là, ça m'a permis de faire sauter encore une ultime barrière qui avait déjà pas mal sauté avec le geste et la créativité dans ce roman.
1: Il faut dire que toi-même, ta formation fait que tu viens du monde classique des études de lettres traditionnelles à Lausanne, mais tu t'es affranchi de ça grâce à d'autres formations.
2: C'est ça. Enfin, je viens effectivement d'un premier master à l'université de Lausanne et j'en ai fait un autre à la HKB à Berne, donc à la Haute École des Arts, et qui m'a permis d'écrire mon premier roman. Je pense que si j'avais pas eu ce privilège extrême de pouvoir faire ce second master, j'aurais pas osé me lancer seule dans l'aventure.
1: Dont le titre était
2: Les quatre sœurs bergers.
1: Voilà. Donc, Donutopia, c'est aujourd'hui, c'est paru depuis le printemps 26 aux éditions Verticales chez Gallimard, en français. Mais puisqu'on est une émission qui a à cœur de parler des biculturalismes et des bilinguismes, est-ce qu'on peut se rêver une version allemande?
2: Oui, c'est ce que je fais. J'en rêve et je demande aux divinités de m'exaucer. J'adorerais travailler avec une traductrice ou un traducteur justement sur cette langue particulièrement explosive en me disant mais ce serait une super créativité pour la personne qui travaillerait là-dessus. Et il y a un projet, j'espère qu'il fonctionnera, avec Steven Wiss que vous avez eu à l'antenne il y a quelques mois, traducteur de Ramu, mais aussi de Dunalou, d'Antoine Rubin, des personnes qui travaillent sur des questions d'écologie et avec de la créativité et de la fiction aussi. Donc il y a peut-être aussi un projet de performance bilingue pour la scène avec Steven. Enfin voilà, tout ça est encore avec beaucoup de si et encore incertain, mais on va souhaiter que ça se passe.
3: Steven Wiss, qui est donc le traducteur de Ramu, hein, du français vers l'allemand, et puis Antoine Rubin, qu'on a reçu aussi dans cette émission pour parler de son roman Calcaire. Et d'ailleurs, je parlais aussi avant des Sofa Lesungen, des lectures canapes, hein, dans lesquelles tu vas performer ce dimanche, qui sont aussi venues dans Carnot et Voltaire. Alors, si vous êtes amatrice ou amateur de littérature, allez voir nos archives, que ce soit sur YouTube/Carnot et Voltaire ou sur le site de rabé.ch/Carnot et Voltaire. La performance au sein de l'écriture, en fait, est-ce que c'est un passage obligé ou plutôt à quoi ressemble l'écriture du futur?
2: Alors, c'est peut-être deux questions différentes. Est-ce que la performance est un passage obligé? Je pense qu'il y a ce qu'on appelle en ce moment le tournant festivalier ou le tournant événementiel de la littérature. Effectivement, les droits d'auteur-autrice ne rémunèrent pas du tout assez. Donc, on est obligé, si on est en indépendance comme moi, de trouver des rémunérations ailleurs, notamment via des lectures et des lectures peut-être enrichies aussi pour la scène. Donc, un peu différente de simplement une lecture vers dos. Et moi, j'aime beaucoup faire ça parce que j'aime la scène. Et donc, ça m'arrange bien. Et puis maintenant, par rapport à la question sur la langue du futur, Je pense qu'effectivement, la langue va de toute manière évoluer. Maintenant, effectivement, j'ai un grand doute qu'elle évolue dans le sens que moi je dis, mais on ne sait jamais. J'en ai parlé à une linguiste qui intervient dans le podcast en lien avec le livre.
3: Alors justement, un projet aussi, Paris réussi, projet foisonnant, puisqu'autour du livre d'Unotopia, tu as aussi créé une série de podcasts. Donc on sent aussi l'oralité, ce besoin aussi de contextualiser ton livre. Parle-nous un peu de ce projet de podcast que l'on va écouter aussi.
2: C'est trois épisodes de 40 minutes qui sont nés de deux choses. D'abord d'une opportunité d'une bourse culturelle de la Fondation Lennartz, et puis ensuite qui me proposait de diversifier aussi mes compétences, et par ailleurs d'une envie de faire du son. J'aime beaucoup la radio. Et donc ce podcast m'a permis de revenir sur le début de cette aventure de Nutopienne auprès des gens du centre de durabilité et auprès de personnes comme des étudiantes, des scientifiques, des citoyennes, des citoyens engagés qui contribuent au monde nouveau de demain.
3: Alors on va écouter un bref extrait du premier épisode qui s'intitule « Survivre ». Vous pouvez retrouver les trois épisodes du podcast que tu as créé sur ton site internet alicebottarelli.ch. Si tu le veux bien, on va écouter les premières secondes ou minutes et puis on en reparlera juste après.
2: À part l'apocalypse et les méchants robots, qu'est-ce qui se passera dans 50 ans ?
0: Ce sera pas du tout comme maintenant.
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2: 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Dunutopia, c'est un roman que j'ai écrit, inspiré par des scientifiques,
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3: On vient d'entendre justement le teaser de ce podcast que tu as mis sur pied autour de ton livre. Alors parle-nous de ce projet un peu fou et assez nouveau d'une autrice qui, au-delà de l'écriture, déjà le fait de jouer avec la langue, on l'a compris dans ton texte, tu avais besoin de cette oralité, aussi de confronter peut-être les avis de la population sur ces notions d'utopie.
2: J'ai pas fait une enquête exhaustive, je suis allée plutôt vers des gens que j'avais envie moi-même d'interroger, comme je me sentais assez libre parce que ce podcast était complètement hors mandat et puis j'avais pas de réalisateur à part moi-même. C'était aussi une envie de tester quelque chose de nouveau. Donc, notamment, une des choses que je m'attendais pas à faire, c'était d'aller voir un fort du Réduit National, de l'armée suisse, que j'avais décrit abondamment dans le texte, mais en me basant uniquement sur des images, des vidéos qui sont à disposition sur le site du fort de Dailly, que j'avais pas encore visité. Donc le podcast m'a permis d'aller avec un colonel, effectivement, Bruchet, il s'appelle, que je remercie au passage, d'aller visiter le fort de Saint-Pin-en-Haut. Ce jour-là, le fort de Dailly était sous la neige, donc on n'a pas pu y aller. Et je trouvais les sons du fort vraiment fascinants. On l'entend un tout petit peu, et puis lui, il était complètement emballé dans son histoire de munitions, et c'était un contraste vraiment hyper intéressant par rapport à d'où je venais, moi, avec mon récit, et lui, sa vision du monde et son vécu. Donc j'ai trouvé ça vraiment très riche.
1: Ça permet aussi, tu disais, d'aller un peu plus loin si on a déjà lu le livre par rapport au thème que tu abordes dans le livre. Mais c'est aussi tout à fait indépendant du livre et on peut piquer. Il y a trois épisodes, survivre, se transformer et créer. On peut très bien en écouter un et même pas dans l'ordre et l'autre. Et ça aborde les thématiques qui sous-tendent en fait ton travail et qui ont porté, j'imagine, les échanges que tu as eus avec ces étudiants. Et il y a quelque chose que tu as dit et que je trouvais très joli de redire, c'est que ton travail avec les étudiants a aussi été porteur d'espoir pour les étudiants eux-mêmes, qui, eux, pendant leur bachelor 3 ans, master 5 ans, sont le nez non-stop dans ces réalités assez dystopiques mais réelles, scientifiquement attestées. Et encore, on ne sait pas tout ce qui va se passer.
2: Oui, c'est un témoignage que j'ai eu de l'un d'eux, en tout cas. Je pense que c'était peut-être valable pour d'autres, que durant leur parcours, il y avait très peu d'appels à la créativité et à la projection et à la fiction. Et ça leur avait manqué, finalement. Ce n'est pas des choses qu'on développe chez les scientifiques, malheureusement. Moi aussi, ça m'avait manqué durant mon propre parcours de chercheuse. Donc, je peux bien comprendre d'où ils venaient. Mais en plus, avec ce phénomène d'être constamment confronté aux limites planétaires que nous dépassons, etc., ça doit être vraiment tragique en termes de prise de conscience, d'éco-anxiété et de sentiment de solitude quand le reste de la société n'est pas vraiment autant au courant.
3: Alors, on va profiter d'écouter encore un morceau que tu nous as amené, toujours en français. On rappelle, c'est votre heure de français sur Radio Berne, un jeudi sur deux. On parle très peu l'allemand. C'est un choix stratégique. Non, sans rigoler, c'est vrai qu'on est trop mauvaise en allemand et en dialecte pour vous faire une traduction simultanée. On fera appel peut-être à Steven Wyss pour faire l'interprète de nos émissions. Donc, tu as choisi Le Retour à la Terre. Tu veux nous en dire un mot?
2: Je trouve cette chanson extrêmement drôle. Vous verrez tout de suite en l'écoutant.
3: C'est parti sur Rabé dans Carnot Zavoltaire et c'est en français. Encore pendant 15 minutes, accrochez-vous.

0: Vous êtes sur Canorté et Voltaire jusqu'à 20h et avec Alice Bottarelli, on parlait justement de son roman Donutopia, un roman résolument optimiste qui tourne le dos aux poncifs catastrophiques. D'ailleurs, le livre commence avec un texte qui est retrouvé et on est en 2202, sauf erreur, et l'impression et les livres sont de nouveau diffusés. Et justement, ce livre est la compilation des récits retrouvés de Henri. Donc, vous voyez, après quelques années, on revient à des perspectives plus joyeuses et lumineuses. L'art est important et la fiction est importante, on l'a dit, pour créer d'autres récits. Il y a aussi d'autres événements, mesures qui sont à notre portée, très concrètes, par exemple, bientôt.
1: On parlait effectivement de la manifestation de demain à 17h30 sur la Bundesplatz, sur la place fédérale. Je crois que c'est avec vélo. Une manifestation contre les étés à 50 degrés, surtout qu'on mette en place des actions politiques pour lutter contre ces étés très chauds. Manifestation qui a eu lieu samedi dernier à Lausanne et à Genève et qui a lieu dans plein d'autres villes de Suisse romande et Suisse allemande.
0: Absolument. Et être ensemble pour se soutenir face à ces perspectives qui peuvent aboutir à des utopies qui donnent quand même envie de continuer et de rester ensemble plutôt que de s'isoler sur une île avec des richissimes milliardaires ou dans un fort au fin fond du Valais ou d'une autre montagne suisse.
1: Oui. C'était aussi pour lutter contre l'idée qui est très répandue que l'écologie fait peur. Il y a aussi beaucoup de choses à gagner. Il n'y a pas que des choses à perdre dans la décroissance. Il y a beaucoup de choses à gagner, du temps libre, du lien humain, un lien avec le monde qui nous entoure, plein d'apprentissages. Je pense vraiment qu'on a beaucoup, beaucoup à gagner.
0: C'est bien que tu le rappelles. Et pour finir sur justement ce texte créatif, on voulait t'entendre lire un morceau qui est particulièrement iconique.
1: Alors c'est un vortexte, donc un texte écrit par l'une des personnes habitant le vortex, qui s'appelle Noah, qui est une jeune personne, donc qui est née dans cet univers avec une langue un peu particulière. Ce glatz a débarqué comme le Chubascon, grand beau temps et d'un coup l'a rincé. Mais pas la boucaille qu'on aime tant au retour d'éternation. Plutôt la sauce est froide, celle qui brutalise les champs, noie le cresson et pourrit le colza. On a l'habitude que des gens s'éclosent de nulle part et pointent leur pif dans la commotée. Les adventices, on connaît. Elles ont leur utilité. Alors on les accolte, on prend ce qui vient. Tant qu'elles violent personne et se font à nos lidades, on les malgame, on les adopte comme des frères. Celui-là nous a quand même remués. Henri, c'est son nom qui nous a écrit sur le dos de sa main, paraît sortir de 120 saisons d'éternation. Il a la peur dans les yeux, des petits gestes rapides et une sale bitude, celle d'empaumer plus que besoin. On fait comme si on voyait pas. On veut pas l'osquer. Il tremble quand on le garde droit dans les pilles. Il a la feuille dure et même quand on se plique tranquille, ça met un môme à venir. Il capte pas vite, mais quand ça vient, la lumière plisse son gard et toutes ses rides disparaissent. Trop beau. Moi, je l'aime bien. J'ai toujours aimé le vent qui bousque la lavasse. Quand ça martèle la peau et métamorphe la cogation. Avec lui, je pense autre. Je comprends mieux les anciens, leur réflexe weird, égoste et affolé. Il vient de l'ancien monde, aucun doute. Un reliquat, un animal sparu. Tapis est timide. Une vraie musette. Nous, les teens et les tchouns, on s'est promis de veiller sur le glatz. Que les anciens aillent pas se mettre en kopf de le gorquer. On ne sait jamais. On dit toujours que c'est le Chubascon qui pourrit les récoltes. Mais c'est pas vrai. Ce qui bousille le grain, ce sont le foma, l'oïdium et le sclérotinia. Et les champis sont les méphores de nos sentiments. Phobia, odium et sclérosis. La peur, la haine et le figement.
0: Vous venez d'entendre un extrait de Donutopia de Alice Bottarelli et peut-être la langue du futur, le dialecte francophone du vortex de Lausanne du futur. Donc, restez encore avec nous. Vous revenez dans le présent, et dans le présent, on rappelle d'abord la lecture Cana Passion ce dimanche 27, tes projets éventuellement croisons les stylos et les crayons de traduction en allemand ou de performance en allemand.
2: La manifestation de demain,
0: bien sûr, où tu te trouveras dans la foule.
2: Oui, alors dans la foule, effectivement,
3: en anonyme ou à vélo. Hein.
0: Vous pouvez faire preuve de créativité pour vos slogans aussi.
3: Et puis, vous retrouverez bien sûr Andrea Ebastou d'ici quelques minutes en Suisse alémanique pour parler de musique suisse dans l'émission phare Radizli. Nous, on vous retrouve dans 2 semaines. Avec de la musique peut-être, à discuter encore. D'ailleurs, si vous avez des propositions, vous pouvez toujours écrire à Carnot et Voltaire en passant par le studio de Rabé. Et puis, Alice Bottarelli a choisi pour vous encore plusieurs belles chansons en français. Ça va être difficile de faire un choix. On a quand même porté notre dévolu sur les étoiles filantes du groupe canadien Les Cowboys Fringants. Une chanson qui date déjà un peu, qu'on a déjà passée d'ailleurs dans Carnot et Voltaire. Qu'est-ce que tu peux en dire ?
4: Une chanson qui me rend toujours assez nostalgique, effectivement, qui date pas d'hier, mais que je trouve très belle. Et j'en profite pour vous remercier chaleureusement pour l'invitation encore une fois. Merci beaucoup pour m'avoir accueilli à ce Carnot et Voltaire.
3: Et longue vie à ton roman d'une utopia. Je rappelle que vous pouvez voter pour cet ouvrage pour le prix du livre de la ville de Lausanne. Allez regarder. Et longue vie à ton roman et à ta pratique de l'écriture. On vous laisse en compagnie des Cowboys Fringants. Et c'est en français encore jusqu'à 20h. Tschüss zusammen.